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C'est maintenant qu'il faut agir. On n'a plus le choix. On n'a plus le luxe d'attendre. Ce feu de haine qui se propage à toute vitesse, il est impressionnant, il fait peur, c'est vrai. Peur ne laissera pas nous détruire. Nous sommes nombreux et ensemble, nous sommes invincibles. Il est temps d'utiliser notre pouvoir. 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Maintenant.

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